Nous qui avons vu, nous attestons que le Père a envoyé son Fils comme Sauveur du monde. Celui qui proclame que Jésus est le Fils de Dieu, Dieu demeure en lui, et lui en Dieu. »

0: nomine tui, Domine.
1: Jésus-Christ, source jaillissante de vie, féconde le travail de ce jour.
0: Memento populi tui, Domine.
1: Jésus-Christ, ami des pauvres et des petits, rends-nous attentifs à leur appel.
0: Memento populi tui, Domine.